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9: Quel espace ouvre-je? Quel espace ouvre-je? Je ferme, je ferme. Quel espace d'écriture ouvre-je ou ferme-je? Quel espace d'écriture ouvre-je ou ferme-je? Le social pense à un kajibi. Pronom de kajibi. Pronom de kajibi. De cave, de placard, de canapé. Quand le social se pense on, et bah nous, on, c'est la vision panoramique. Le 360 degrés. Le son surround 5.1 Dolby. On, le pronom Dolby. Dolby, ça fait nom de chien un peu. Non, le Dolby, c'est stéréo. Le Dolby, c'est stéréo. Dolby Lab Laboratories Inc. Société américaine créée en Angleterre. Pareil, Dolby, en 1965, spécialisé dans la réduction du bruit de fond. On est tous poussière d'étoiles. La guerre des étoiles était en Dolby. Maintenant, on est dans le son binaural. On, c'est le pronom binaural. La rumeur, le son binaural hypnotique. Relaxation, hypnose, usage du son binaural. Mais c'est le vous qui parle à nous. Le lien avec on ne fait pas de lien précis. On crée un lien diffus. On crée un lien diffus. Diffusion, diffusons, diffus. On, dé, on, diffus. On est un lien diffus. Confus, on est un lien diffus. Confus, dé, on, diffus. Confus. Léon que l'on fut, Déon diffus, on est un lien diffus, confus, on est un lien diffus, confus, Déon diffus, confus, Léon que l'on fut, on est un lien diffus, confus, on est un lien diffus, confus, Déon diffus, confus, Léon que l'on fut, il n'y a jamais de on avec un S, Léon, nous, Léon, on, nous, Léonce, on se pense que, Léonce pense que non, Léonce avec un S, non, déjà si c'est nous, c'est pas on, c'est plus que nous, on est un pronom populaire, on est un pronom populaire, on est le pronom des manifs, on est le pronom des manifs, on veut ceci, c'est moins chic que nous, mais nous peut-être puissants. Aussi. Mais nous peut-être puissants aussi. Nous, le pronom viande bleue ferme et volontaire qui signe saignante et refuse d'être à point. Ou saignante qui n'admet point d'être cuit. Ton de manif. Je ne deviendrai pas une semelle. Je refuse d'être une semelle. Nous ne deviendrons pas des semelles. Nous refusons d'être des semelles. On ne deviendra pas. On ne deviendra pas des semelles. On refuse d'être des semelles. Rien à voir. Nous, ma chaussure droite et ma chaussure oups, chaussure gauche ne seront pas des semelles. Ni de gauche ni de droite. Nous refusons que les corps nous marchent dessus.

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0: I can't see it. Oh. Come on, say that. You're going to be first, say that.
1: Vous
0: ne
1: voulez pas rester là?
0: Donc, j'avoue,
1: vous êtes pas content.
0: Oui, ben, il faut que je tienne la cave, mon monsieur. Il faut que je tienne la cave, mon bras, ça, monsieur. Il faut que je tienne la cave, mon bras, ça, monsieur.
1: Il faut que je tienne la cave, mon bras, ça, monsieur. Je dis, vous y avez quoi,
0: mais ne mettez pas ce jour. Ne mettez pas ce jour.

vous allonger confortablement. Vous vous allongez très confortablement. Vous mettez vos mains tout le long de vos cuisses sur la face externe en équilibre. Vous mettez vos mains tout le long de vos cuisses sur la face externe en équilibre. Vous fermez les yeux. Vous fermez les yeux et vous pensez. Je suis calme. Je suis très calme. Et vous vous concentrez lentement sur votre corps. Vous vous concentrez particulièrement sur votre bras droit. Vous vous concentrez sur votre bras droit et vous pensez. Mon bras droit est lourd. Mon bras droit est tout lourd. Et vous respirez calmement. Vous respirez profondément. Et puis vous vous concentrez sur votre bras gauche. Vous vous concentrez très fortement sur votre bras gauche. Et vous pensez, mon bras gauche est lourd.

0: Deuxième étage. Lingerie féminine.
1: Je voudrais vous demander une chose. Est-ce que vous croyez aux fantômes?
0: Troisième étage. Tout pour l'enfant, jouets et jeux.
2: Est-ce qu'on demande d'abord à un fantôme s'il croit aux fantômes? C'est ça. C'est un art de laisser revenir les fantômes.
0: Quatrième étage, salon de thé, bar.
2: Il y a des fantômes. Et ce sont eux qui vont vous répondre, qui vous ont peut-être déjà répondu.
0: Cinquième étage, réclamation.
2: Alors ça peut-être une voix fantomatique, c'est quelqu'un que je ne connais pas, qui aurait pu me raconter n'importe quelle histoire. Je crois qu'aujourd'hui, tout le développement de la technologie de télécommunication, au lieu de restreindre l'espace des fantômes, comme on pourrait le penser, on pensait que la science, au lieu de la technique, laisse derrière eux l'époque des fantômes, qui était l'époque des manoirs, d'une certaine technologie de fruste, enfin d'une certaine époque périmée, alors que je crois au contraire que l'avenir est aux fantômes et que la technologie moderne de l'image, de la cinématographie, de la télécommunication décuple le pouvoir des fantômes, le retour des fantômes.

0: un langage du corps qui peut exprimer la vie affective la plus secrète par les décharges motrices les plus violentes. Toutes ces manifestations, émergeant des profondeurs du monde de l'inconscient, sont en effet l'expression de rêves, d'hallucinations, de fantasmes, liés au désir, à des réminiscences traumatiques.
1: Le bruit, c'est l'infini. Évidemment, on ne peut pas choisir dans l'infini. L'infini, c'est l'infini, il faut bien partir de n'importe quoi, il faut partir du hasard. Alors, je pars de n'importe quoi et je l'enregistre. Et c'est vraiment le hasard, n'importe quoi, ça n'a aucune importance. Mais là, ce qui compte, c'est la façon dont les choses se développent. Et sans genre, les prolifères, n'est-ce pas, à partir de rien. Et c'est en cours de route. Au fond, le choix suppose un tout qui se divise en parties, tandis que dans la musique concrète, on perd du petit et on engendre le grand.
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force de l'énergie sont éternelles. Un monde de possible s'offre à nous. Et tout ce que nous pouvons imaginer peut devenir réalité.

0: J'ouvre les yeux, monsieur. Fermez les yeux. Oui, ouvrez les yeux, monsieur. Fermez les yeux. Clignotez des yeux, monsieur. Ouvrez les yeux, monsieur. Fermez les yeux.
1: Qu'est-ce qui clignote? Qu'est-ce que ça donne?
0: Clignotez des yeux, monsieur.

0: Là, c'est l'univers des objets sonores. La recherche de tels critères consiste à orienter musicalement les petites articulations à vue, à le qualifier, à en retenir l'aspect le plus musical. L'articulation, lorsqu'il était en train de s'efforcer de caractériser les consonnes.
1: Thank you.

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0: téléphone est une fonction variable en automation.
1: Tiens !
0: Munis de cette boussole, nous savons désormais naviguer sur l'océan des objets sonores et nous allons pouvoir affiner ce placement. Nous nous tournerons vers un domaine d'objets encore très général, mais cependant plus proche de notre finalité, le domaine des objets convenables, dont nous sentons instinctivement.

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1: Épisode 3. Un coup dans l'eau pour Jack, mais combatif, il repart à l'assaut. Il convie Cécile à une soirée qu'il organise chez lui. Il a prévu de l'emmener sur le toit de son immeuble. Tour de l'Europe, l'endroit le plus romantique de Mulhouse. Là, elle ne pourra pas dire non. Julien retrouve Cécile, qui le bombarde de SMS. Jack doit maintenant se rendre à l'évidence, Cécile sera une amie et rien de plus. Pour qu'il l'oublie, Jean-Baptiste emmène son ami à l'aéroport Bâle-Mulhouse, son terrain de chasse favori. Munis de faux bagages, les deux compères abordent les voyageuses esselées. Pali prépare une séance photo importante avec un mannequin très en vogue. Charles-Henri doit passer au commissariat pour sa déposition. Jack tombe sur une de ses vieilles chemises qu'il ne mettait jamais et réalise que ses goûts ont changé et qu'il se met à aimer des choses qu'il n'aimait pas auparavant. Passage obligé sur l'itinéraire du dragueur, la boîte de nuit est logiquement la prochaine étape pour Jack. Pali a réussi à mettre tout le monde sur la liste pour entrer au Pinode, un club qui fait grand bruit à Mulhouse. Julien et Cécile, eux, veulent devenir de vrais adultes. Ils organisent donc ce soir une dégustation de vin à l'appartement avec d'autres couples. Se sentant seul, Jack décide de s'inscrire dans une agence matrimoniale. Mais hélas, la responsable lui révèle qu'aucune femme listée dans sa base de données ne correspond à son profil. Après avoir découvert que son appartement, dans lequel elle n'avait pas mis les pieds depuis 3 mois, est devenu un restaurant chinois, Cécile s'installe chez Jack et Julien. Aléro s'empresse de rappeler à Jack que les deux tourtereaux vont finir par réclamer l'appartement.
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1: Épisode 1. En sortant du Pinode Café, Cécile raconte à Marika ce qui s'est réellement passé le soir de l'accident. Sarah, ivre au volant, rue de Zillisheim, a renversé Charles-Henri et appelé sa mère à la rescousse. Cécile s'est accusée auprès de Marika et Kevin et a demandé à ce dernier de la couvrir. Marika ne pouvait pas rester auprès d'Aléro, tous deux étant très amoureux à l'époque, et a fui. Cécile retrouve Kevin, que Dinah commençait à convaincre, et le rallie à sa cause. Benjamin, ambulancier à l'époque de l'accident, à l'intersection du boulevard du président Roosevelt et de la rue Franklin, révèle à Valentina avoir conservé un élément remettant en cause la culpabilité de Cécile dans l'accident de Charles-Henri, sa montre gravée de son nom et tachée de sang. Si elle le quitte, il ira voir la police. Yann est convoqué au commissariat. Face à une sextape compromettante, il avoue avoir participé à une rixe contre Jean-Baptiste, mais dit que jamais il ne l'aurait tué. Pourtant, Aléro reste persuadé que Yann est coupable.
4: You know how I knew your name was Doc? You know what I'm talking about, don't you? I can remember when I was a little boy. My grandmother and I could hold conversations entirely without ever opening our mouths. She called it shining. And for a long time, I thought it was just the two of us that had the shine to us. Just like you probably thought you was the only one. But there are other folks, though mostly they don't know it or don't believe it. How long have you been able to do it? Why don't you want to talk about it?
5: I'm not supposed to.
4: Who says you ain't supposed to?
5: Tony.
6: Who's Tony?
5: Tony is the little boy that loves my mom.
6: Is Tony the one that tells you things?
5: Yes.
6: How does he tell you things?
5: It's like I go to sleep and he shows me things. But when I wake up, I can't remember everything.
6: Does your mom and dad know about Tony?
5: Yes.
6: Do they know he tells you things?
5: No, Tony told me never to tell him.
6: Has Tony ever told you anything about this place? About the Overlook Hotel?
5: I don't know.
6: Now think real hard, Doc. Think.
5: Maybe he showed me something.
6: Try to think of what it was.
5: Drowling, are you scared of this place?
6: No. Scared of nothing here. It's just that, you know, some places are like people. Some shine and some don't. I guess you could say the Overlook Hotel here has something about it that's like shining.
5: Is there something bad here?
6: Well, you know, Doc, when something happens, it can leave a trace of itself behind. Say, like, if someone burns toast, well, maybe things that happen leave other kind of traces behind. Not things that anyone can notice, but things that people who shine can see. Just like they can see things that haven't happened yet. Well, sometimes they can see things that happened a long time ago. I think a lot of things happened right here in this particular hotel over the years. And not all of them was good.
5: What about room 237?
6: Room 237?
5: You're scared of room 237, ain't you?
6: No, I ain't.
5: Mr. Allen, what is in room 237?
6: Nothing. There ain't nothing in room 237. But you ain't got no business going in there anyway. So stay out. You understand? Stay out.
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1: Épisode 4. Nico tient dorénavant à ce qu'on l'appelle Patrick et Benjamin, lui, appelle toutes les filles Patricia. Charles-Henri s'est enfermé dans les studios Pinode au Motoko. Il n'en a que faire de ces histoires de Patrick ou Patricia. Et oui, tant pis. Qu'on le laisse tout seul à Mulhouse. Michel, la patronne du Pinode Café, reste sans voix quand elle apprend que les autorités ont décidé de fermer son établissement pour raisons sanitaires. C'est la vie de la rue des Trois Rois qui va en prendre un coup. Tandis que Pali éprouve un coup de foudre et que Daina s'interroge sur son avenir, Emma découvre l'ampleur de la machination dont elle était victime. Et si Yann avait lui aussi quelque chose à cacher? Alors que Julien est aux prises avec une révélation compromettante qui le fait vaciller, Valentina découvre une facette inattendue de la personnalité de Benjamin. Nico organise une séance de spiritisme dans le local historique de Pinode, avenue Auguste Vicky. C'est là, dans ce garage en 2014, qu'a commencé l'aventure Pinode. Il y avait les serveurs, les réunions, les apéros. À la fin de la séance, il tient à montrer à tous les participants sa grande découverte. En grattant le vieux papier peint, une fresque est apparue. Et au bas, une inscription à peine lisible, « Pinode », un signe qui ne trompe pas. Dinah presse le pas, place de la réunion, lorsqu'elle reçoit un appel de Nicolas, lui annonçant qu'elle est désormais la nouvelle présidente de Pinode. Honneur qu'elle accueille avec joie et surprise. En effet, une nomination, alors qu'elle n'était pas présente lors de l'élection dans la salle de réunion Pinode et qu'elle n'avait pas même présenté sa candidature. Kevin et Jean-François apprennent qu'ils ont été filmés avenue de Colmar par une caméra de surveillance de la Banque d'Alsace, filiale du BS, en train de poser un panneau à vendre, avec au-dessous le numéro de téléphone du directeur du BS France. La banque va-t-elle porter plainte ?
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1: Je ne deviendrai pas une semelle. 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